0: Les réseaux de drogue s'intensifient sur le territoire réunionnais. Les autorités ont d'ailleurs décrété le mois dernier un plan zéro drogue. Si l'affluence de cocaïne est particulièrement marquée sur l'île, une autre drogue fait des ravages. Il s'agit du doux, une drogue de synthèse très addictive. On y revient dans notre prochain journal à 6h heure de Paris. Au moins 72 personnes sont mortes selon Madrid, 11 selon Rabat. Des décès essentiellement attribués à des noyades après ce qu'on a observé en fin de semaine dernière, cet afflux de migrants à Ceuta, une enclave espagnole en Afrique du Nord. Le ministre marocain de l'Intérieur a donc finalement donné hier soir un premier bilan de 11 morts. Mais l'association marocaine des droits humains fait, elle, état de près de 130 victimes et de dizaines de disparus. Sur notre site internet, on analyse les circonstances de cette catastrophe humanitaire. Article à retrouver sur le www.rfi.fr. 4h37 à Kinshasa, la RDC, qui rendait hier hommage aux victimes du génocide. Depuis 3 ans, les Congolais commémorent chaque 2 août les millions de morts liées au conflit armé et à la prédation des ressources naturelles du pays. Après la cérémonie présidée à Kinshasa par Félix Tshisekedi, le recueillement s'est décliné dans plusieurs régions congolaises et notamment à Lubumbashi. Au micro RFI de Laurent Chaffard, le président du comité du Génocoste pour le Haut-Katanga, Duc Mbuyi, souligne la nécessité absolue de préserver cette mémoire.
1: Nous commémorons nos morts parce que ça se donne à nous comme un devoir de mémoire. Pourquoi? Parce que c'est un rempart essentiel contre l'oubli. C'est pour cette raison-là que...

0: qui sont en train d'être dédommagés, mais nous voudrions que ces dédommagements-là se fassent systématiquement et que toutes les victimes de cette guerre de 6 jours soient recensées et aussi rétablies dans ses droits et dédommagées pour soulager tant peu soit-il ces malheurs qui avaient frappé à leur porte.
1: En RDC, toujours cette opération ville morte pour dire non à l'insécurité. La société civile et les défenseurs des droits humains de la chefferie des Babila Babombi dans le territoire de Mambasa en Ituri lancent 2 jours sans activité à compter de ce lundi. Une décision alors que plus de 190 civils ont été tués dans la région, dont au moins 40 au cours de la seule semaine dernière. À part cette mobilisation et un appel à l'incivisme fiscal, la société civile entend dénoncer l'inaction des autorités congolaises. À la jeunesse africaine choisit de plus en plus la Chine pour ses études supérieures. Face au durcissement de la politique migratoire américaine, Pékin tire en effet son épingle du jeu. De nombreux jeunes du continent font donc le choix de la Chine, séduits notamment par des coûts plus abordables et des universités de mieux en mieux classées à l'échelle mondiale. À la clé pour les autorités chinoises, un levier majeur de soft power au cœur du continent africain. Correspondance de Cléa Broadhurst.
2: Depuis le retour de Donald Trump à la Maison-Blanche, les restrictions sur les visas étudiants se multiplient. Entretiens plus difficiles à obtenir, refus plus fréquents, durée de séjour limitée, autant d'obstacles qui poussent de nombreux étudiants africains à regarder ailleurs. Et la Chine apparaît comme une alternative de plus en plus crédible. Les frais de scolarité y sont souvent bien inférieurs à ceux des universités américaines, de nombreuses bourses sont proposées et les formations en anglais se développent. Les perspectives d'emploi sont aussi renforcées par l'intensification des échanges économiques entre la Chine et l'Afrique. Et enfin, les établissements chinois progressent rapidement dans les classements internationaux, renforçant leur attractivité. Résultat, les étudiants africains représentent désormais plus de 16% des étudiants étrangers en Chine. Plus de 80 000 y poursuivent aujourd'hui leurs études. Au-delà de l'université, c'est aussi une bataille d'influence. Pour de nombreux jeunes africains, les partenaires étrangers sont désormais jugés moins sur leur discours que sur les opportunités concrètes qu'ils offrent. Et former les élites d'aujourd'hui, c'est aussi pour la Chine construire les partenariats de demain. Cléa Broadhurst.
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2: Bonjour et bienvenue dans ce Radio Journal, c'est 3 août 2026.
3: Le journal Maombi Georges Makio.
2: Au sommaire de ce Radio Journal, Monseigneur Sikouli Paloukoum Excédé qui a fêté ses 28 ans d'épiscopat dimanche 10 août 2026. Jour, il a ordonné 14 prêtres et 13 diacres au cours de la messe à Kitatumba, où 3 autres prêtres étaient en jubilé d'argent des vies sacerdotales. L'abbé Kassere Kamapo Koleantre est décédé le 10 août 2026 à Bugando, en Tanzanie. Le diocèse de Butembobini invite à la prière pour le repos de son âme. Bientôt, les élections au conseil urbain de la jeunesse. Elles vont se réaliser après celles des quartiers qui sont en cours, explique Frank Mukenzi. Non éligible et déjà fin mandat, il justifie les retards de l'organisation de ces scrutins par les manques de moyens d'un fichier électoral et conforme. Le sport va devoir clôturer ce Radio Journal. Restez branchés pour ce détail. Page noire pour commencer. Nouveau cas de décès dans l'église diocèse de Butembobini. L'abbé Kassere Kamapo Koleantre est mort ce dimanche 10 août 2026. Il était en mission d'idée d'Onumu à Bunda, Tanzanie. Son décès est survenu à l'hôpital général de Bugando. C'est donc l'archidiocèse de Mwanza, Tanzanie. C'est l'évêché de Butembobini qui livre cette nouvelle nécrologique en présentant ses condoléances pleines d'espérance à son excellence Monseigneur Simo Chibunka Masondole, évêque de Bunda. Monseigneur Sikouli Paloukoum Excédé, évêque de Butembobini, adresse le même message à tous les fidèles catholiques, notamment ceux de Bunda en général et en particulier aux fidèles de la paroisse de Bukongo où l'abbé Kassere Kamapo Koleantre était curé. En attendant le programme des funérailles de ces prêtres originaires du diocèse de Butembobini, l'ordinaire du lieu invite toutes les communautés paroissiales, sacerdotales et religieuses ainsi que tous les sanctuaire diocésain a gardé une pensée pieuse en mémoire de l'abbé Kassere Kamapo Koleantre durant l'Eucharistie et l'Office divin. L'église de Butembobini, Monseigneur Sikouli, l'évêque de Butembobini, Monseigneur Sikouli Paloukou, Mekisede qui a célébré ses 28 ans d'épiscopat, ce dimanche 10 août 2026. À l'occasion, il a ordonné 14 nouveaux prêtres et 13 nouveaux diacres. La messe circonstancielle a eu lieu en l'église paroissiale de la paroisse Cœur Immaculé de Marie de Kitatumba. Le pasteur local avait à ses côtés Monseigneur Javier Katakalobete, évêque émérite diocèse de Wamba. L'ambiance était grande dans cette église où plusieurs fidèles prêtres religieux venus de tous les coins du diocèse se sont rassemblés afin de rendre grâce à Dieu pour les 28 ans de leur évêque et pour les nouveaux serviteurs prêtres et diacres. Monseigneur l'évêque a signifié que c'est un jour de joie, remerciant ainsi les fidèles qui les soutiennent par leurs prières. Il a évoqué plusieurs avancées dans la pastorale de l'augmentation du nombre de paroisses, espérant l'enrichissement de l'enracinement de la foi dans leur cœur. Nous écoutons Monseigneur Sikouli Paloukoum Excédé.
4: Je vais rendre grâce à Dieu avec vous pour les 28 ans qu'il m'a accordé pour diriger l'Église, sa famille en diocèse de Butembobeni. Je le remercie pour son soin dont a bénéficié son église du diocèse de Butembobeni. Elle l'a grandi en termes de nombre de paroisses, de nombre de chrétiens, de nombre de prêtres. J'espère également qu'elle a grandi en sainteté.
2: Revenant sur l'évangile du jour tiré de Matthieu, et chapitre 14, du 13e au 21e verset, Monseigneur Sikouli Paloukou Melchizedek a démontré que malgré ce que nous traversons, Dieu connaît notre vraie fin. et ne tardera pas à répondre à nos besoins. Pour lui, les situations que nous traversons, des massacres et de la maladie, ne doivent pas servir d'alibi pour ne pas réaliser ses responsabilités et de fermer la porte aux nécessités.
4: Ne chassons pas ceux qui sont en difficulté, de peur qu'ils n'aillent ailleurs pour trouver solution. Mais communions avec Jésus pour changer le monde. Ne soyons pas seulement des observateurs de la pauvreté, de la faim de nos frères ou devant les sécurités et le manque de paix. Mais que chacun de nous fasse de son mieux pour construire la paix.
2: D'autres heureux du jour étaient trois prêtres présents qui ont célébré leur jubilé d'argent des sacerdoces. Il s'agit des pères assomptionnistes Kamate Kachako Lomer, Kabouke Mukosa Marcel et Paluku Kios Gérard. Après être revêtus de leurs habits sacerdotaux par Monseigneur l'évêque, ils ont reçu la bénédiction du Saint-Père Léo XIV. Ils ont également remercié les chrétiens pour leurs prières. Les nouveaux diacres sont tous diocésains, alors que 13 nouveaux prêtres sont assomptionnistes et un missionnaire compagnon du cœur de Jésus. C'est également un jour de grandes fêtes pour la communauté catholique diocèse de Goma. C'est dimanche 10 août 2026. La paroisse Notre-Dame du Mont-Carmel a accueilli la messe d'ordination des 9 nouveaux prêtres et 11 diacres. Une célébration solennelle présidée par Monseigneur Willy Ngumbi, Nkenkele devant des très nombreux fidèles et entourés d'une centaine d'autres prêtres. Reportage de Gisèle Siwako.
5: Dans son homélie, le pasteur de l'église de Goma a dressé une feuille de route exigeante et profonde pour les nouveaux consacrés, rappelant la figure inspirante de Floribert Bwanachui Binkositi, jeune martyr du devoir et serviteur du bien commun. Monseigneur Willy Ngumbi les a exhortés au dos des soins et de l'intégrité. Vous offrirez la Sainte Eucharistie au peuple de Dieu. Vous le rendrez sacré, vous l'appellerez à marcher dans la voie de la sainteté et de la justice. Mais vous devez vous-même commencer par suivre ces chemins, comme l'avait fait Floribert Bwanachui, à travailler pour l'intérêt collectif, sans adorer les richesses de ce monde. Soyez des apôtres de la réconciliation, rapprochez les hommes de leur Dieu, enseignez-leur l'amour de Dieu et l'unité entre eux. Construisez la paix et redonnez de l'espoir à ceux qui souffrent dans leur vie. Après les rites sacrés, les dons des emblèmes et des signes religieux, je cite étoles, chasubles, évangélières et autres, les nouveaux ministres dédiés, ici des différentes congrégations et du clergé diocésain, entre aussi l'accolade de l'évêque et du presbytérium sous la clamère des joies et des cantiques d'action de grâce. Dévadier et l'Assemblée, les ordonnés ont réaffirmé avec conviction les rouis définitifs, se disant prêts à servir Dieu et son peuple toute leur vie dans une obéissance joyeuse. Au-delà d'un événement religieux, ces ordinations envoient un signal fort à toute la région. Malgré les contextes sécuritaires difficiles et qui endettent la province, les diocèses de Goma prouvent qu'ils demeurent debout, vivants et enracinés. Cette dernière célébration démontre également la résilience manifeste des fidèles chrétiens et témoigne au cœur de l'épreuve de la présence réconfortante de Dieu au milieu de son peuple. Depuis Goma, Gisèle Siwako pour la Radio Moto, Butembo Beni.
2: Changeons de chapitre, même si cela paraît déjà tard. Les conseils urbains de la jeunesse de Butembo attend organiser incessamment les élections de ses nouveaux animateurs. C'est une affirmation du président actuel de ces structures, mais dont le mandat est déjà en terme. Frank Mukenzi rassure que, après que les élections des animateurs des conseils de la jeunesse en cours dans les quartiers seront terminées, il aura aussitôt un remplaçant. C'est au cours d'une interview accordée à Radio Moto Butembo Beni, dimanche 10 août 2026, que le président du conseil de la jeunesse s'est prononcé au sujet des élections des nouveaux animateurs de ces structures, mais il n'a pas donné la date précise. Frank Mukenzi a justifié que l'organisation de ces scrutins est déjà envisagée. Cela devra se réaliser après que les mêmes élections se sont organisées dans les quartiers, donc à partir de la base, a-t-il indiqué.
6: Vous savez, le conseil national de la jeunesse tel qu'il est régi par les textes, les élections commencent à la base. Alors que vous savez, Butembo a beaucoup d'organisations de jeunes. 28 quartiers et 4 communes. Alors au niveau des quartiers, en tout cas, il faut reconnaître que ça patine. Nous sommes en train d'évoluer quartier par quartier, notamment quartier Violet, la commune par exemple Boulenguera, quartier Kiala, mais ça va, ça pas Caméléo. Et nous avons eu des soucis avec les anciens présidents. Puisque bon, il n'y a pas de moyens, il n'y a pas d'efforts pour ça. Imaginez, s'émouvoir pour toute la vie, c'est pas facile. Nous savons que dès que nous finissons les quartiers, directement, ça va simplement, ça va être simple pour les communes et finalement les niveaux urbains.
2: Même si ce programme électoral est en cours à partir des quartiers, il raconte beaucoup de difficultés, affirme Franck Mukenzi en citant le manque de fonds suffisants pour sa réalisation et l'absence d'un bon fichier électoral.
6: Alors ce qui traîne, c'est le fichier électoral. Il faut qu'on enregistre, qu'on identifie toutes les associations des jeunes qui vont prendre part aux élections pour que nous puissions laisser une bonne base. Parce que nous avons des problèmes dans ce sens-là. On a rencontré des gens qui ont été élus, mais des fois nous-mêmes, ils ne sont pas bien implantés dans les quartiers. Alors là, comme président, il veut se faire appeler président de la jeunesse du quartier, mais il n'est pas beaucoup consommé au quartier, il n'est pas vraiment dans l'ancrage du quartier. Ça fait en sorte qu'ils pensaient qu'ils ont eu du boulot. Et ils vont chaque fois avoir des salaires pour ce qu'ils ont fait, ils vont chaque fois avoir des fonds pour les activités. Alors nous sommes en train de vouloir lutter contre ça, en menant dans chaque quartier un président qui connaît les rouages des associations des jeunes, pas quelqu'un qui vient penser à trouver de l'argent.
2: Franck Mukenzi n'est plus éligible au conseil urbain de la jeunesse de Boutembou. Il voudrait, selon lui, être succédé par des bonnes personnes qui puissent bien gérer ces structures décentralisées dont le rôle est de servir d'interface entre les autorités urbaines et les organisations locales des jeunes. La circulation des personnes freinée et des dégâts matériels enregistré. Et cette situation a été due aux inondations d'une pluie diluvienne samedi 1er août 2026. Elle a rendu la vie des habitants de l'agglomération de Mankrojipa, chef-lieu du secteur de Bapéré, très difficile. La société civile de ces coins du territoire de Loubéron en fait en alerte. Elle déplore d'énormes pertes des biens des coûts commerces et le fait que même des maisons d'habitation situées au centre de Mankrojipa, tout comme dans des quartiers environnants, les forces vives demandent à l'autorité locale, la communion avec les composantes de la structure citoyenne, de se pencher sur cette question, car le danger collatéral est permanent dans la région. Kaini Samuel, président de la société civile de Mankrojipa, appelle également les parents à renforcer la protection des enfants pendant cette période pluvieuse. Cet acteur de la société civile pense qu'il est temps qu'on se mette autour d'une même table pour que des pistes et des solutions soient trouvées. Selon lui, l'économie du secteur de Bapéré est affectée par ces catastrophes naturelles qui s'enregistrent répétitivement à Mankrojipa. Le centre commercial de Mankrojipa est entouré des deux rivières, à savoir Moutokolea et Lenda. Elles sont très dangereuses en cas de débordement des eaux. À ce propos, sa transition, le comité de gestion de la Ligue nationale de football, l'INAFOOT, République démocratique du Congo, a suspendu samedi 1er août 2026 et à titre conservatoire ses opérations financières et administratives jusqu'à nouvel ordre. C'était dans un communiqué que le comité de gestion de la LINAFOOT a rendu public samedi et 1er août 2026. Selon la source, le comité de gestion de la LINAFOOT tiendra dans les prochains jours une réunion urgente pour trouver des solutions adaptées à cette décision. Par conséquent, il a exigé de ses services des finances et de l'affiliation, l'application rigoureuse du présent communiqué qui entre en vigueur dès sa publication. Pour rappel, cette décision de la LINAFOOT fait suite à une injonction de la Fédération Congolaise de Football, l'association FECOFA, lui demandant de suspendre les relégations et les montées entre la Ligue 1 et la Ligue 2. La CAN féminine organisée au Maroc s'est poursuivie ce dimanche 10 août 2026. Au programme, le Mali a battu le Cap-Vert à 19h par 3 buts à 2, alors que le Ghana a perdu face au Cameroun à 22h par 1-0. Pour rappel, on a joué samedi 1er août 2026, nous, les groupes C. Le Malawi a confirmé son excellent début de tournoi en dominant l'Égypte par 3-1, tandis que le Nigeria, un champion d'Afrique à titre, s'est relancé grâce à une victoire héroïque face à la Zambie par 1-0, malgré plus de 50 minutes disputées à 10 contre 11. Dans plusieurs groupes, la qualification pour les quarts de finale se jouera lors de la troisième et dernière journée. Organisée au Maroc jusqu'au 16 août, cette CAN féminine est la plus grande de l'histoire de la compétition avec 16 sélections engagées. Au-delà du titre continental, les équipes se disputent également des places qualificatives pour la Coupe du monde féminine de la FIFA 2027. C'est tout pour ce Radio Journal. Merci à la technicité de Dieu. Merci Kioma Mambi Georges Makeu. C'est moi à la présentation du Radio Journal. Nous allons retrouver et dans d'autres programmes. Les canaux de communiquer vous arrivent ici. Et c'est ça, moi. Au revoir.
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8: Mesdames, Mesdames, Messieurs, bienvenue à l'écoute de notre carnet de communiqués.

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Communiqué nécrologique du père Kisindo Matolu Aymar Auguste de l'Assomption. Il essuiera toutes larmes de leurs yeux. La mort ne sera plus, il n'y aura plus ni deuil, ni cri, ni souffrance, car le monde ancien a disparu. Apocalypse chapitre 21, 4e verset. Consécutivement à l'annonce déjà faite du décès du révérend père Kisindo Matolu Aymar, assomptionniste, son excellence Monseigneur l'évêque de Butembo Beni, le révérend père provincial d'Afrique des assomptionnistes, la communauté Gervais Kenar, les laïcs de l'Alliance et la famille biologique de l'illustre disparu invitent le presbytérium du diocèse de Butembo Beni, la grande famille de l'Assomption, tous les consacrés, les amis et connaissances, la grande famille de l'Institut Kambari à s'unir à eux dans la prière en suivant ce programme. Du 2 au 3 août 2026, office des défunts dans nos communautés. Lundi 3 août 2026, à 16h, une messe de la veillée mortuaire aura lieu à Kambari, dans la salle Est. Mardi 4 août 2026, à partir de 8h30, au réseau funèbre au collège, et 9h30, messe à Kitatumba, suivie des obsèques à Mahamba. Fraternellement in Christo, pour le conseil provincial, Père Moussanga Nyakombi Jean-Paul, Auguste de l'Assomption, et supérieur provincial d'Afrique a signé ce communiqué annonçant le décès du père Kisindo Matolu Aymar assomptionniste. C'est une profonde douleur que l'Institut Kambari annonce le décès du père préfet Kisindo Matolu Aymar. Ce décès est survenu le vendredi 31 juillet 2026 aux heures vespérales aux cliniques universitaires du Grabène à Butembo. Après une longue période de maladie, la famille scolaire présente ses condoléances à la famille religieuse du père préfet Auguste de l'Assomption, à sa famille biologique, au corps professoral de l'Institut Kambari, à tous les élèves de l'Institut Kambari, aux parents d'élèves et à tous les ressortissants de la dite école. Que cette triste nouvelle parvienne à monsieur le directeur de division provinciale Nord Kivu 2. À monsieur l'inspecteur principal provincial Nord Kivu 2, à monsieur le directeur provincial de la DINACOPE Nord Kivu 2, à monsieur l'abbé coordinateur provincial des écoles conventionnées catholiques, à monsieur l'abbé coordinateur sous-provincial des écoles conventionnées catholiques à Butembo, à monsieur le chef de la sous-division Butembo 1, à monsieur l'inspecteur chef de poule du secondaire de Butembo 1, à madame le chef d'antenne de la DINACOPE Butembo 1, au révérend père provincial des Augustins de l'Assomption en Afrique, à monsieur le conseiller d'enseignement chargé du secondaire 1, monsieur l'abbé curé de la, monsieur l'abbé curé de la paroisse Mater Ecclesiae Cathédrale, à tous les chefs d'établissement des écoles conventionnées catholiques et tous les autres réseaux confondus, tous les enseignants et élèves de la paroisse Cathédrale, à tous les enseignants, tous les élèves et les parents d'élèves du collège Kambari, ainsi qu'à toutes les connaissances. Le programme des obsèques du préfet et du père préfet Kisindo Matolu Aymar se présente comme suit. Du 2 au 3 août 2026, office des défunts dans nos communautés. Lundi 3 août 2026 à 16h, la messe de la veillée mortuaire aura lieu à Kambali dans la salle Est. Mardi 4 août 2026, 8h30 au réseau funèbre au collège Kambari. 9h30, une messe aura lieu à Kitatumba, suivie des obsèques à Mahamba. Notez bien, le livre de condoléances est ouvert à l'Institut Kambari. Que l'âme du père Kisindo Matolu Aymar, préfet de l'Institut Kambari, repose en paix. Et la direction de l'Institut Kambari a signé ce communiqué annonçant le décès du révérend père préfet Kisindo Matolu Aymar. 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

0: 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Communiqué de l'IBTP, communiqué de l'Université catholique de Grabène. 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Fête à Butembo le 6 juillet 2026. Le président de la commission des inscriptions, le secrétaire général académique, Dr Nissen Zere Kamouendi, professeur, a signé ce communiqué. Chers auditrices et auditeurs de la radio Moto Butembo Beni, nous vous informons que nous avons réceptionné un lot de livres dont voici quelques titres. Tu n'es pas rejeté, Magnifica Humanitas, Livre de bénédiction, et mon nom vivant, Maisha ya Watakatifu et bien d'autres. Vous pouvez trouver ces livres à la réception de la radio Moto Butembo Beni et au centre-ville dans la librairie Rwenzori et la librairie Saint-Joseph. Merci. Le responsable de la radio Moto Butembo Beni a signé ce communiqué. L'ISTEM Butembo informe le public et les finalistes des humanités qu'il a commencé les inscriptions des nouveaux étudiants en cycle de licence et de maîtrise LMD pour l'année académique 2026-2027. 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santé. Les départements organisés en cycle de master sont maîtrise en soins infirmiers en médecine en médecine interne et en chirurgie, maîtrise en santé de l'enfant et de l'adolescent, maîtrise en anesthésie et réanimation, maîtrise en santé maternelle et périnatale, maîtrise en technique d'industrie pharmaceutique et cosmétologie, maîtrise en microbiologie médicale, maîtrise en management des 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Ces inscriptions se déroulent chaque jour ouvrable sur le site de l'ISTEM Butembo à Kamahanga Hewabora et au bureau de liaison de l'ISTEM Butembo situé sur la colline Denis Paluku, à face de l'entrée ouest de l'hôtel Le Pacifique. 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

0: 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Alipata upadre alipokuwa na umri wa miaka 23, 23 ans, wakampadirisha akawa padri. Na akafanya kazi kwa miaka 5 hivi katika jimbo lake, mpendwa msikilizaji. 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Sasa katika maisha yake alitegemea sana sakramenti takatifu, aliheshimu sana sakramenti takatifu. Basi mpendwa wa msikilizaji, alikuwa na imani kubwa, imani sabiti, na kama padri alianzisha shirika la Ekaristi takatifu. Akapata moyo wa kuendelea na kazi hiyo kutoka kwa papa na kwa mwanzilishi wa shirika lake. Kwa hiyo akatoa maisha yake kwa shirika la Maria na akaongeza bidii ya kusaidia shirika jipya la Ekaristi takatifu. Mpendwa msikilizaji, shirika la mapadri na mabruda lilianza kwa mwaka 1852. Mapadri walifanya shughuli zote zilizo za kawaida za wenye daraja katika kanisa. Basi licha ya kazi yao kubwa sana, ilikuwa kuabudu sakramenti takatifu usiku kucha. Walikuwa naabudu kila wakati sakramenti takatifu, ilikuwa kitu cha pekee walifuatilia katika shirika lao, kuabudu sakramenti takatifu. 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Tena alianzisha vingine vyama, akaanzisha vyama viwili, kimoja cha mapadri wale ambao walikuwa na sali kila siku mbele ya tabernaklo. 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Na kila mara alipotembelea mahali fulani kwenye alizaliwa katika kijiji kiao, katika mji wao, Wakati alitembelea huko, alifanya vituo vitatu. 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Na kituo chengine alienda kwenye kaburi ya wazazi wake. Kwenye makaburi ya wazazi wake. Wakati alitembelea katika mji wao kwenye alizaliwa, ya kwanza alitembelea kwenye alipata ubatizo mara ya kwanza, na ya pili alitembelea kwenye alipata komunyo ya kwanza, na ya mwisho alitembelea kwenye makaburi ya wazazi wake. 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
3: Le Christ est celui qui comble véritablement la fin de l'humanité, notre fin de vérité et de vie. De retour à Rome pour un premier Angelus place Saint-Pierre, depuis son retour de congé festival, Léon XIV a commenté l'évangile selon saint Matthieu, revenant sur les signes accomplis par Jésus qui restaure le sens altéré en vue de redonner un sens à la vie. Les précisions de Cécile Mériot.
4: Jésus ne se contente pas de redonner leur sens à ceux qui en sont privés, mais il donne du goût à nos sens, affirme Léon XIV depuis la fenêtre de ses appartements pontificaux romains. À la lumière de l'évangile des cinq pains et des deux poissons, qui partageaient et rassasièrent toute une foule de personnes venues écouter Jésus, l'évêque de Rome souligne combien la rencontre du Christ est une expérience nourrissante, non pour le corps mais pour les âmes grâce au geste du partage de la parole. Paradoxalement, la partition des pains et poissons donne lieu à une multiplication des biens dont toute la foule peut profiter. Tous ont reçu et largement car il y a surabondance. Ce passage manifeste l'universalité du don de Dieu inépuisable. À l'opposé de ce geste d'amour providentiel, Léon XIV alerte contre les écueils dans lesquels les humains peuvent tomber.
5: L'accumulo e lo scarto invece.
4: L'accumulation et le gaspillage sont les deux faces d'un même mal, la cupidité. Cette maladie de l'âme nous fait perdre la raison, car elle nous enivre de richesses au point d'oublier ceux qui pleurent de faim et crient de soif. Le pape rappelle le devoir de sortir de l'individualisme pour se tourner vers ceux qui souffrent. Léon XIV invite à prendre la suite du Christ et à s'engager à témoigner de sa beauté dans nos gestes quotidiens. Aussi, profiter des vacances comme un temps de sérénité fraternelle en incluant ceux qui, à nos côtés, sont dans le besoin.
5: Et nel bisogno.
3: Merci Cécile. À l'issue de l'Angelus, le pape a exprimé sa vive préoccupation face à la situation alarmante à Ceuta. Il a prié par l'intercession de Notre-Dame d'Afrique pour que prévalent la paix, la stabilité et la justice. Le Saint-Père a également renouvelé son appel à mettre fin aux guerres et à privilégier les solutions diplomatiques en ayant une pensée particulière pour les enfants, les personnes âgées et les malades victimes des conflits. Enfin, il a invité les fidèles à rendre grâce pour le don du pardon d'Assise en cette année marquant le 8e centenaire du transit de Saint François. Le pape a également adressé ce dimanche un message vidéo à l'occasion des 7e journée nationale de la jeunesse de l'Équateur, encourageant les jeunes à devenir des témoins inlassables de l'évangile. Réunis à Ibarra, le Saint-Père les invite à répondre avec détermination à l'appel du Christ. Il les exhorte à être des artisans de pardon, de réconciliation et de paix en confiant leur cheminement à la protection de la Vierge Marie. Dans un message signé par le cardinal secrétaire d'État Pietro Parolin à l'occasion de l'ouverture ce samedi du Festival de la Jeunesse Mladi Fest qui se tient au sanctuaire de Maïdegoré en Bosnie-Herzégovine du 1er au 6 août, Léon XIV exhorte les jeunes à ne pas se laisser séduire par les illusions d'un bonheur éphémère. En suivant Jésus, même les questions et les préoccupations du cœur peuvent devenir une occasion de discernement et de croissance dans la foi. Les promesses d'un bonheur facile et immédiat sont séduisantes, mais elles disparaissent souvent sans laisser de traces, a-t-il souligné. Françoise Niamien revient sur les nouvelles qui ont marqué la vie de l'Église Famille de Dieu sur le continent.
6: Et pour cette rétrospective, l'Église a célébré dimanche 26 juillet la 6e journée mondiale des grands-parents et des personnes âgées. Au cours de la messe qu'il a présidée en la cathédrale à Sainte-Anne, Mgr Bruno Essoyedo, évêque du diocèse de Bondoukou en Côte d'Ivoire, est revenu sur le message du pape Léon XIV pour l'édition 2026 de cette journée mondiale des personnes âgées. Mgr Essoyedo a présidé cette messe en présence de plusieurs personnes âgées. Marcel Aristonblé nous en parlait.
7: Élégamment vêtus dans les tenues de fête, les grands-parents et les personnes âgées sont venus nombreux rendre grâce à Dieu, lui confier leur état de vie. Monseigneur Bruno Essoyedo, évêque de Bondoukou qui présidait la messe, les a remerciés pour leur contribution significative à l'édification de l'œuvre de Dieu, mais aussi de la famille et de la société. Il les a invités à demeurer des levains pour le monde et des torches pour éclairer la société aujourd'hui qui semble perdre ses valeurs. Monseigneur Yedo, dans cette homélie, les a surtout appelés à ne pas se sentir abandonnés ou lésés.
8: Aux personnes âgées et aux grands-parents qui peuvent, à tort ou à raison, penser que leurs enfants, leurs petits-enfants, leurs arrière-petits-enfants, les membres de leur famille, leurs frères et sœurs de l'Église les ont oubliés, le pape Léon leur rappelle que même si tout le monde les oublie ou les oubliait, le Seigneur, lui, ne les oublierait jamais.
6: Après une semaine de rencontres du 19 au 26 juillet, les évêques de l'Association des conférences épiscopales d'Afrique de l'Est, AMECEA, ont conclu leur 21e assemblée plénière par une messe au Loreto Monzogari Grand à Nairobi. Dans leur message final, les évêques de l'AMECEA se sont engagés à faire des jeunes la priorité pastorale commune de l'Église pour les 4 prochaines années, tout en appelant les dirigeants politiques de toute la région à mettre fin à l'exploitation politique de la jeunesse. Et toujours concernant les jeunes, au Cameroun, les Journées nationales de la jeunesse catholique se sont clôturées dimanche 26 juillet à Bertoua sur un appel à faire du Christ le trésor de toute une génération. Le nonce apostolique au Cameroun et en Guinée équatoriale, Mgr José Avelino Bettencourt a lancé un appel aux jeunes à prendre courage car Jésus est le trésor caché. Revenons au compte rendu de Paul Valéry Mendogo.
9: Plusieurs milliers venus de tout le pays y ont vécu un temps de prière, de formation et de fraternité autour du thème « Prenez courage, j'ai vaincu le monde ». Le nonce apostolique au Cameroun et en Guinée équatoriale, Mgr José Avelino Bettencourt, a donc invité les jeunes à faire du Christ le véritable trésor de leur vie, à rechercher avant tout la sagesse, à faire confiance à Dieu malgré les difficultés et à ne jamais perdre l'espérance. Du côté des jeunes, la joie était palpable au terme de cette rencontre nationale.
10: Et pour qui vit du diocèse de Ngaoundéré, nos évêques ont beaucoup insisté sur la foi, sur l'engagement du jeune dans l'Église et aussi à nous inciter à ne pas nous décourager face aux situations de la vie, face à ce monde, car Jésus lui-même a vécu ce monde.
11: Tata Yemji Guichel du diocèse de Bertoua. Ce que j'ai retenu, c'est beaucoup plus l'évêque de Bafoussam. Lorsqu'il disait, il faut toujours dire la vérité.
12: Tu vas avoir 16 ans, du diocèse de Dumé à Bombang. Ce que je peux retenir et ce que je peux transmettre, c'est que nous devons être ceux-là qui témoignent par nos actes, par notre vie de chaque jour. Et pour affirmer que Jésus est celui-là avec qui nous pouvons avancer dans notre cheminement.
9: Les évêques du Cameroun ont envoyé les jeunes en mission, les invitant à ne pas devenir des esclaves du numérique, mais à apporter partout la chaleur fraternelle et l'espérance reçue durant ces journées nationales des jeunes à Bertoua.
6: Enfin, en République démocratique du Congo, notre correspondant nous avait rendu compte de l'organisation des journées diocésaines des jeunes de l'archidiocèse de Bukavu. Elles se sont tenues du 23 au 26 juillet à la paroisse Saint-Mathias Moulumba à Bunpeta. La 19e édition des journées diocésaines des jeunes de Bukavu était placée sous le thème « Heureux les artisans de paix » car ils sont appelés fils de Dieu. Des détails nous ont été donnés par Jean-Baptiste Malengue.
13: Venus des 44 paroisses de l'archidiocèse de Bukavu, les jeunes logés par les familles dans les communautés ecclésiales vivantes de base étaient autour de 3500 selon les estimations du curé de la paroisse, l'abbé Séraphin Bakenga. Le prêtre missionnaire d'Afrique, Arsène Somda, a entretenu les jeunes sur jeunesse chrétienne, paix et transformation des conflits. Le bienheureux Floribert Bwanachoui a été donné en modèle d'artisan de paix par la vérité, l'intégrité et le service du bien commun. Le bureau diocésain des œuvres médicales s'est chargé de rappeler que la santé sexuelle et reproductive peut être un engagement des jeunes pour bâtir la paix dans la famille et dans la société. L'archevêque de Bukavu, Mgr François-Xavier Maroy, a rejoint les jeunes à la messe de clôture le dimanche 26 juillet. L'archevêque a invité les jeunes à poser des actes concrets de réconciliation et de service.
14: Dans quelques instants, l'actualité sociopolitique.
3: Au moins 72 personnes sont mortes en voulant rejoindre illégalement l'enclave espagnole de Ceuta sur le côte nord du Maroc, où des dizaines de milliers d'immigrants, majoritairement des jeunes marocains, certains adolescents ont contourné notamment à la nage le poste frontalier marocain, ont indiqué dimanche les autorités locales. Selon Madrid, la quasi-totalité des 60 000 personnes ayant franchi de force la frontière ont depuis été renvoyées au Maroc. Les combats qui ont opposé dans le nord de l'Éthiopie les forces fédérales aux rebelles du Front de libération du peuple du Tigré pendant plusieurs heures ont pris fin samedi, ont indiqué dimanche des sources locales et sécuritaires. Des affrontements armés au Tigré qui ont impliqué de l'artillerie lourde et des drones à Sererina, près de la frontière avec le Soudan, ont débuté samedi vers 6 heures et ont pris fin vers 17 heures à affirmé un membre du TPLF qui a requis l'anonymat. Et au Bénin, Julien Kandé Kansou, membre du principal parti d'opposition condamné en avril à 2 ans de prison, notamment pour incitation à la rébellion, a bénéficié d'une grâce présidentielle et est désormais libre de ses mouvements, a indiqué samedi son entourage. Très connu pour ses chroniques et poèmes quotidiens critiques du pouvoir, Julien Kandé Kansou avait été placé en détention provisoire le 12 juin 2025. Fin avril, il avait été condamné par la Cour de répression des infractions économiques et du terrorisme pour harcèlement par le biais des systèmes électroniques et incitation à la rébellion pour des publications sur les réseaux sociaux. À travers les numéros 17 et 18 de Magnifica Humanitas, le pape Léon XIV invite l'Église à relire les défis de notre temps à la lumière de l'Évangile. Dans le premier chapitre de son encyclique, il montre que la doctrine sociale de l'Église est un enseignement vivant appelé à se développer face aux réalités nouvelles, notamment celles liées à l'intelligence artificielle. Une évolution qui ne rompt pas avec la tradition, mais s'inscrit dans la fidélité au Christ et au service du bien commun. C'est ce qui se découvre à la lecture des numéros 17 et 18 de l'encyclique intitulée « Une pensée dynamique fidèle à l'Évangile ».
14: Dans ce chapitre, j'entends retracer de manière synthétique le cheminement par lequel la doctrine sociale de l'Église a pris forme dans le magistère récent des papes et du Concile Vatican II afin de mettre en lumière son caractère dynamique. À chaque époque, en effet, les Res Novae invitent cet enseignement à se confronter aux questions de l'histoire à la lumière de la vérité révélée. C'est pourquoi l'intelligence artificielle doit être comprise non pas comme un thème annexe ni comme une urgence à gérer, mais comme une transformation qui interpelle de l'intérieur les catégories de la doctrine sociale et en réclame un développement supplémentaire dans la fidélité à l'Évangile.
4: Cependant, ce parcours ne serait pas vraiment compréhensible si avant de nous attarder sur la contribution de chaque pape et sur les documents les plus importants, nous ne clarifions pas certaines convictions fondamentales concernant la manière dont l'Église s'inscrit dans l'histoire et se rapporte au monde. Sans cette précision, la doctrine sociale risquerait d'apparaître comme une ingérence indue dans les questions temporelles ou comme un code éthique externe à appliquer d'en haut. En réalité, elle émane d'une Église qui chemine avec l'humanité, reconnaît l'autonomie des réalités terrestres comme la distinction entre communauté ecclésiale et communauté politique, et précisément, pour cette raison, aspire à servir le bien commun.
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3: C'est donc par ici que nous mettons un point final à notre programme aujourd'hui. Merci de l'avoir suivi et à la prochaine.

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0: 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Bon, à terme simple, où qu'on a téléphone. 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
0: 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Donc, nous avons n'importe où dans le monde. Nous avons certains membres, même dans la Chine, Mm-hmm. 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

0: Mais on a fait ma opération, ma virement, ou ma compte. Par exemple, on a fait un franc à Foulay, ni un compte à ni un besoin Chine. On a eu aide de ses amis, mais on a ma compte, mon réseau et tout, mes crédits. Il est dans une des agences. On a dit, mon cher, ni un franc à compte à ni un viré au compte à il est franc, on est tout mis Chine. Vous voyez qu'on avait faim. Mais au niveau national et international, c'est possible. Avantage, je dis qu'on parle qu'on va membre à Tulipiche jusque-là. Voilà, tout comme période d'essai. Na kama on a peine d'accéder, quoi, on a pu ta clientèle, va ta fundiche à partir du téléphone, ce que vous voulez chaque fois faire. Ok.
1: Il est juste qu'on a tafuta kukuliza. 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
0: 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D'abord unaganye wakati. Vous êtes à la maison ku kila wakati à n'importe quand ne fa vos transactions internes. Hautaji déplacer. Là, tu gagnes aussi l'argent. L'économie à franga, l'économie à wakati. 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
0: 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Voilà. Alors ils sont en train de travailler.
1: 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pas chaque jour
0: Dio tout ça c'est pour résoudre les problèmes à file d'attente les mangouma va tout surtout avec ma période d'épidémie
1: voilà
0: ça va nous aider il est ma mobile money d'abord ça c'est un donc au lieu que où j'y déplace tu peux le faire à la maison déjà distanciation on arrive à résoudre les problèmes à épidémie dans les jours à venir je ne

0: C'est ma doudagwana ma TPE, qu'on appelle le terminaux paiement électronique. Signifie quoi? Doudagwana va agent commercial, qu'on peut placer par-ci, par-là, mon ville, ou bien mon de Congo. C'est comme écrit qu'au Boulongo, on peut avoir un agent commercial à Kassindi, à Lume, à Moussienene, à Lubero, Mangouji, pas presque partout. Donc, ces agents commerciaux font la même chose, on a fait la même chose, on a fait tout fait au niveau de l'agence. Alors, là, vous pouvez passer facilement vos retraits, vos dépôts, et ce que vous ferez dans les jours à venir. Il est au Tenikou, résoudre des problèmes, il y a engouement, il y a nani, il y a fil d'attente, pour être plus souple. Il m'a terminé, tout en ce gaboula, dans les jours à venir, tout à quoi représenter presque ma contre les autres.
1: En fait, le système, il y a rapprochement, na moja, bien na mon client.
0: Proximité.
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0: Digitalisation, ce que je peux demander aux membres, va quoi patient. En tout cas, tu vois qu'on a quoi organiser, vite quoi mesurer. Na qui la moto t'accéder avec les digitalisations. Au sommet, au sommet, les essais que vous na appareil, téléphone et à quoi tout à frayer il est quasi.
1: Alors, nous lisons ça parce que tout comme mondialisation, est-ce qu'il faut tout n'a quoi Android et à ma téléphone en Guinée ou t'étais y aider?
0: En tout cas, moi, je suis un Android.
1: Voilà, je regarde mes applications et je vais exécuter comme téléphone.
0: Ndiyo.
1: Voilà, donc, tu as un cours sana kwa wa zazi wetu, wa dada wetu, wa kaka wetu, même, à wez kosa, à téléphone, moja moja ma. Tu as un cours à téléphone, ya mtoto wako,
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1: 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Les gagnes petits. Alors, tu as quoi nommé
0: Android.
1: Android, non, on a gagné. C'est un aïe qui est à quoi question, mais tu n'as écouté qu'il est déjà résolu parce que, au moins, on a tiré confiance à cause quoi, moja. 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

0: c'est deux produits étonnants. Alors, il est deux produits, va membre mingi va poser question mingi va mingi va si kaka comment fonctionnent ces deux produits que nous vendons aux membres. 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Donc, quand vous êtes sélectionné, j'ai parlé de auto-sélection. Donc, il y a un ref. Donc, tout ce qui va éduquer, vous avez un comité, un président, un secrétaire, un trésorier. Le comité n'a pas choisi de dire mon recouvrement à les francs. Puisque nous avons constaté que si nous avions développé ce type de crédit, ce que nous constatons que une partie de la population est exclue de mon circuit bancaire. Alors il fallait récupérer pour l'inclusion financière, il fallait récupérer cette couche de la population. Nous avons constaté que la population est vraiment va soudja. Souvent ce n'est pas maman. 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Parce qu'on a que Turquie a tout va se dire. Parce que le taux d'intérêt est 2% constant. Ça titre parcellaire, parce que va tout va ma parcelle bien enrichi à franc. 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
0: 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En tout cas, ni crédit tusaidiane.
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0: on est quoi membre scolarité ou bien frais académiques de vos enfants. Est-ce que je peux passer chez moi? Alors, si tu es moralement sûr, on te connaît, tu es membre vraiment régulier chez Mekre, nous avions développé ces crédits tous ces diane, tu n'as pas choisi ces diane, tu n'as pas été un deuxième crédit. Pour que, aussi, que mandé franc à ma famille auprès de gens qui, tu n'as pas ces diane, on a peine un budget de combien, pour que qu'il y ait, qui a un jeu, qu'il y ait un problème. Ça veut dire $1,000, 2000, 1500, il n'a dépend de nous. 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
1: 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Est-ce que c'est médiatique que c'est majeur mon pourcentage?
0: Non, ce n'est pas un problème. Chez nous, on fait 3%. Il y a plusieurs médias constats. Il a dépend de ma méthode mingi. Parce qu'il y a quelqu'un qui peut dire donner l'argent.
1: Voilà.
0: Je vais le faire par trimestre. Aïko ça, même personne, mais je vais payer après une semaine ou bien après un mois. Ce n'est pas la même personne en ce moment. Non, je prends ça, je vais payer après une année.
1: Voilà.
0: Mais je vais étaler ça, je vais chaque fois payer mensuellement.
1: Voilà.
0: Donc,

Que la paix soit avec vous, dit-il au balcon. Dieu vous aime tous, le mal ne prévaudra pas. Marcher ensemble, main dans la main, avec Dieu, sans peur ni doute. Une église ouverte, construisons des ponts, a-t-il exhorté, que le dialogue et la foi soient liés. Un message pour tous.

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4: Kaini de l'autre côté, l'abbé Vitré, Mambi Georges Maquet, présente ses bulletins de formation. Un nouveau cas de décès dans l'église et diocèse de Boutembo-Béni. L'abbé Kassereka Mavok, le 10 août 2026, il était en mission d'Idei. Il s'est venu à l'hôpital général de Bougando. C'est dans l'archidiocèse de Mwanza, Tanzanie. C'est l'évêché de Boutembo-Béni qui livre cette nouvelle nécrologique en présentant ses condoléances pleines d'espérance en son excellence, Monseigneur Simo Chibuga Masondol, évêque de Bunda, Monseigneur Sikuli Paluku Mekisedek, évêque de Boutembo-Béni, adresse le même message à tous les fidèles catholiques, notamment ceux de Bunda en général, et en particulier aux fidèles de la paroisse de Bukongo, où l'abbé Kassereka Maboko Léandre est écuré. En attendant le programme des funérailles de ce prêtre originaire du diocèse de Boutembo-Béni, l'ordinaire du lieu invite toutes les communautés paroissiales, les sacerdotales et religieuses, ainsi que tous les sanctuaires diocésains à garder une pensée pieuse à mémoire de l'abbé Kassereka Maboko Léandre durant l'Eucharistie et l'Office divin. L'hôpital de référence de Kibirizi connaît une faible

0: affluence depuis fin juillet dernier. Selon des sources médicales à Kibirizi, très peu de malades fréquentent cette structure de santé. L'installation des centres d'isolement pour Ebola semble bien la cause de cette faible fréquentation des malades. Des habitants interprètent à tort ces sites d'isolement pour Ebola comme la présence de la maladie, indique le médecin et directeur de l'HR Kibirizi, le docteur Balikwisha Lambert. Celui-ci encourage les habitants à continuer de fréquenter les structures de santé de Kibirizi, en particulier et à particulier l'hôpital de référence de la place, précisant que ce site d'isolement Ebola y est installé en titre préventif. Nous l'écoutons.
1: Il ne faut pas que les gens aient peur de ces installations d'isolement pour Ebola. C'est pour prévenir la maladie à virus Ebola. Cela ne signifie pas que la maladie à virus Ebola est déjà signalée dans notre zone. Nous voyons des gens en faire une mauvaise interprétation disant que la maladie à virus Ebola est déjà signalée dans la zone et ils ont peur de fréquenter les hôpitaux. Nous assistons à une baisse de fréquentation des malades. Ils nous fuient. C'est juste une question de prévention pour que la maladie ne nous surprenne pas. C'est ça le sens de ces installations d'isolement pour Ebola qui sont à l'hôpital et même à Kalongé. Quand on trouve que l'enfant présente une forte fièvre ou deux ou trois signes et qu'on le garde à l'hôpital, il ne faut pas en avoir peur.
0: Les autres choses, les mouvements de grève décrétés par la synergie des structures de la société civile de la chefferie de Babila Bamombi et la
1: présente une forte fièvre ou deux ou trois signes et qu'on le garde à l'hôpital, il ne faut pas en avoir peur.
0: Les autres choses, les mouvements de grève décrétés par la synergie des structures de la société civile de la chefferie de Babila Bamombi élargi le 22 juillet 2026. Les organisateurs de ces mouvements exhortent à saisir des protections des populations aux violences qui frappent cette partie du territoire de Mambrasa. Nous sommes à la fin de ces bulletins de formation. Merci de votre sympathique attention. Et le programme se poursuit. D'ici une poignée de secondes, nous allons suivre notre deuxième trash, voulais-je dire, des publicités. Et nous restons avec Kaini. Nous sommes là et nous allons nous retrouver encore à 13h30 dans notre grande édition. Au revoir.

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auditeurs, auditrices de la radio Motobutembo Beni, bonjour et bienvenue à l'audition de notre émission intitulée Eco Bicommand ONG DRDC, Bureau Conseil Management pour le Développement, présenté à pareille heure de 12h à 12h30 par votre aimable serviteur Kaboulé Kissou Célesté, certain manager économiste de formation à l'unique Butembo, l'unique qui traîne justement là au bas de la paroisse de Kitatumba. Vous vous rendez là-bas, vous découvrez directement cette bibliothèque de l'unique, Université du CEPROMAD, Centre de Promotion et Management, qui nous dote de beaucoup de documents, beaucoup de travaux d'effet de cycle et beaucoup de travaux d'effet d'études qui ont trait au management et au développement de nos entreprises. Et présentement, nous nous sommes dit que nous sommes en train de voir comment vulgariser les productions scientifiques de l'UNIC, pas seulement de l'UNIC, Université du CEPROMAD, mais aussi d'autres institutions, d'autres institutions universitaires et qui sont à Butembo comme ailleurs. Et nous nous disons que à travers par exemple cet FC que nous ne devons pas continuellement garder sous tiroir, nous devons les exploiter avec le futur chercheur, avec les artisans du management et du développement. Et nous nous sommes dit que si vous êtes par exemple dirigeant ou peut-être employé dans une entreprise, il faudrait que vous ayez une idée précise sur ce qui est à traiter de votre entreprise et à traiter peut-être de votre milieu urbano-rural en matière de management et de développement. Et nous nous sommes dit présentement que ces travaux, nous les héritons des différents étudiants et finalistes de l'UNIC ou d'ailleurs, qui est l'UNIC, on voit l'IAC, on voit l'ICG, on voit ISTEDEM et ISTEM et ailleurs. Et nous nous disons que ces productions doivent nous être utiles au point que nous devons déjà connaître leur contenu et pouvoir arriver à les faire consommer par nos couches sociales d'ici et là à Ville de Butembo comme ailleurs en RDC. Et la fois passée justement, dans le cadre de cette émission, nous étions en train de vous parler des stratégies de diversification et son impact sur les ventes d'une entreprise de production à Ville de Butembo. Et comme déjà précité ou rappelé par notre modérateur du jour, nous nous sommes dit que le cas qui nous intéressait la fois passée, c'était les produits Brasimba, que vous voyez déjà là-bas à Butembo et ailleurs. Alors, nous avons dit que l'auteur, directeur et engagateur de TFC, d'abord de l'auteur, c'était Edefanti à l'année académique 2017 et 2018, en vue de l'obtention du diplôme de licence en management et sciences économiques, option gestion, orientation, gestion financière et comptable. Pour ceux qui n'ont pas été avec nous le mois passé, c'est-à-dire le mois de juillet, nous étions en train de vouloir montrer à tout auditeur ou auditrice de cette émission que cette production doit vous être utile si vous allez par exemple découvrir ce travail au niveau de la bibliothèque de l'UNIC Butembo, l'UNIC qui organise des vacations jour de 8h à 13h et vacations soir de 13h à 18h. Vous y allez et vous allez découvrir des merveilles là-bas. Et nous nous sommes dit que le directeur du mémoire de notre manager Katungu Moussawa Sylvie, c'est le professeur associé manager Mundo Kibwana et son engagateur, c'est présentement Monsieur Kakule Kanyali à l'époque. Et pour ceux qui n'étaient pas avec nous la fois passée, nous avons voulu connaître

avec nous et avec vous, le condensé même de ce mémoire. Et faisant suite aux diverses publications antérieures, la préoccupation scientifique de la manager économiste Katungu Musawa Sylvie, ressortissant de l'unique Butembo édition 2017-2018, était le titre de la stratégie de diversification et son impact sur les ventes d'une entreprise de production à ville. Et comme dit plus haut, c'était le cas des produits Brasimba de 2013 à 2017. Pour ceux qui n'ont pas bien capté le message, et nous avons tenu à ce que vous nous appeliez au numéro 09 98 82 53 62. 09 98 82 53 62. 09 98 82 53 62. Nous sommes sur WhatsApp ou même un SMS suffira pour nous donner votre rapport d'écoute ou bien votre feedback par rapport même à cet FC que vous allez toujours découvrir si vous voulez mener des recherches à l'unique Butembo ou peut-être sur tel ou tel autre domaine à ville de Butembo. Et avec Musawa Sylvie, nous avons dit que dans cette optique, la managère économiste Musawa Sylvie avait procédé par la démarche relative à la présentation des gammes des produits de la Brasimba et faire l'analyse de leurs approvisionnements et ventes à la Maison Mentale Distribution, l'une des entreprises distributrices de Brasimba à ville de Butembo, sans oublier l'appréciation de l'impact de la stratégie de diversification sur les ventes des produits de la Brasimba distributeur agréé en RDC. Et à la question de savoir quelle est la stratégie à choisir entre la spécialisation et la diversification, notre chercheuse manager économiste Musawa Sylvie avait souligné que la brasserie Simba n'est pas aussi à écarter ou épargner de diverses difficultés de choix. Avec cette même chercheuse à ville de Butembo, sa large gamme de produits comprenant de boissons sucrées, et d'au moins achetées et peu consommées sur le marché de Butembo ou d'ailleurs. Et avec cette même préoccupation, nous avons dit qu'à ce niveau, des grandes questions avaient préoccupé Madame Musawa Sylvie, et ressortissant de l'unique de Butembo, à travers ses investigations, dont comment est l'impact de la stratégie de diversification marketing est-elle appliquée à la Brasimba? La question qui suit, comment peut-elle être améliorée pour bien écouler ou faire consommer tous ces produits? Et dans ses profils d'idées, la managère Musawa Sylvie avait bien pensé que l'impact de la stratégie de diversification serait négatif sur le ventre Brasimba à ville de Butembo, compte tenu de quelques-uns de ces produits qui seraient moins consommés sur le marché, à l'occurrence la bière Skol, ainsi que le sucré Gino Tonic et Soda. En enchaînant son idée dans ce même travail scientifique, Musawa Sylvie, et précisément dans le but d'améliorer cette stratégie, elle a trouvé des hypothèses. Et à partir de ces hypothèses, nous nous sommes dit qu'il serait utile de réduire la gamme de cette entreprise, donc la gamme de Brasimba, à retirer du marché des produits à difficulté d'écoulement et suspensionnés. Peut-être vous êtes un revendeur de Brasimba. Savourez ces produits et de vous-même quand vous trouvez que peut-être ces produits n'ont pas de consommateurs. Et présentement, comprendre que c'est un problème qu'il faut à tout prix résoudre et suspensionner. Peut-être vous êtes un revendeur de Brasimba. Savourez ces produits et de vous-même quand vous trouvez que peut-être ces produits n'ont pas de consommateurs. Et présentement, comprendre que c'est un problème qu'il faut à tout prix résoudre. Je vais subdiviser ce travail à trois parties, hormis l'introduction et la conclusion générale. Et nous avons dit que Sylvie avait cité le premier chapitre traitant de la définition des concepts de base de son sujet d'investigation, soit l'entreprise, le marketing. Pour ceux qui ne le savent pas, si vous allez découvrir ce TFC à l'unique Butembo, vous allez comprendre que ce deuxième chapitre reprend la représentation de, et plutôt la présentation de la Brasimba et la maison Marcel Ndaliko, sans oublier la ville de Butembo. Parce qu'il faudrait comment cartographier sa cible ou alors sa ville de Butembo, parce que c'est à travers Butembo qu'il était en train de cibler Brasimba, et plus précisément avec ce dernier chapitre comprend le traitement stratégique de diversification à la maison Marcel Ndaliko

de Boutembo. Et nous avons rappelé que ce travail a été exploité ou peut-être présenté au jury à l'UNIC Boutembo. C'était en 2018. Et présentement, son étude est étalée sur 2013 et 2017. Donc, vous allez comprendre déjà qu'avec 4 ans, elle a quand même trouvé des données qui, à référence de sa méthodologie utilisée dans son champ d'action et dans son millier d'études en général, de grands résultats colorent le mémoire de Madame Moussaoua. Et nous avons même rappelé les résultats qui colorent, par exemple, son TFC ou son mémoire. Nous avons dit que la première hypothèse a été affirmée. Et pour ceux qui ne le savent pas, c'est parce que le pacte de la stratégie de diversification est plutôt positif et non négatif sur les ventes des produits Brasimba, compte tenu de l'augmentation progressive de sa gamme de production et pour couvrir divers créneaux de marché ou nouvelles demandes qui n'étaient pas encore exploitées. En référence à la deuxième hypothèse de Moussaoua, Sylvie, à l'UNIC Boutembo à l'époque, et cette deuxième hypothèse avait aussi été affirmée, puisque l'accroissement de la gamme Brasimba a encore été recommandé par divers enquêteurs de Moussaoua Sylvie, compte tenu de l'évolution satisfaisante des ventes de ses produits actuels et d'autres besoins humains qui continuent à se manifester autour de ce dernier. Vous allez déjà vous rendre compte que Moussaoua ne s'était pas arrêté seulement là-bas. Et tout au long de ses investigations, la managère Moussaoua, elle avait aussi suggéré beaucoup d'éléments que nous devons aussi connaître si nous sommes par exemple amis de Brasimba ou peut-être vendeurs ou revendeurs de Brasimba ou agents ou peut-être un des dirigeants de Brasimba. Il a été dit que Brasimba songe à produire des gino citron et maracuja et sucre une bière du goût café tout en renforçant correctement booster whisky et pour pallier la consommation de liqueurs fortes. Donc nous avons compris que à la place des liqueurs fortes, il faut peut-être aussi substituer d'autres produits que la jeunesse que nous attendons un bon avenir doit consommer. Alors vous vous rendez déjà compte que à la deuxième proposition, Moussaoua a souhaité que Brasimba organise la vente promotionnelle de ses conditionnements et de ses emballages pour faciliter l'écoulement de ses produits dans les campagnes et autres milieux éloignés. Donc, vous allez vous rendre compte qu'à terme de proposition, nous sommes appelés à mettre la main sur la pâte pour que réellement Brasimba ait vraiment une bonne identité à terme de marketing, par exemple à ville comme dans le campagne, donc plutôt dans les milieux urbano-ruraux. Troisième proposition, Moussaoua a trouvé que l'État soit en train d'alléger l'impôt et les taxes à Brasimba et d'autres industries pour leur permettre d'accomplir leur mission sociale qu'elles se sont assignées. Vous allez vous rappeler ici que si, par exemple, il y a des taxes qui sont allégés par exemple à cette entreprise brassicole, il faudrait peut-être voir des missions sociales réalisées à terme par exemple d'avantages sociaux aux travailleurs, à terme d'entretien de routes et autres infrastructures communautaires. À finalisant peut-être des idées autour de son mémoire, nous avons retracé certaines conclusions partielles dans son mémoire inédit et le manager Sylvie nous a proposé, nous qui sommes des futurs chercheurs, par exemple à l'UNIC Boutembo ou à VENA, d'autres institutions universitaires, nous devons par exemple, à travers son champ d'action et son millier d'études en général, réaliser par exemple le tableau d'exploitation des dépôts de distribution des produits Brasimba. Donc, un tableau d'exploitation, à terme simple, doit déjà nous aider prochainement à voir comment nous allons aider Brasimba à s'implanter ou peut-être à diversifier son marché, à part par exemple le marché de Boutembo à partir de Chendalic aux distributions et à partir par exemple d'un autre revendeur que vous êtes en train d'exploiter présentement. Voilà, auditeurs et auditrices de la radio Moto Boutembo Beni, à par ailleurs, nous avons voulu vous rappeler la matière de la fois passée et aujourd'hui, comme déjà dit plus haut, nous allons vous présenter le diagnostic financier et analyse des performances d'une institution sanitaire. Et peut-être c'était sujet, vous êtes parent, vous êtes étudiant, futur chercheur dans ce domaine de santé, vous allez vous rendre compte que nous devons diagnostiquer financièrement.

pas par exemple votre institution sanitaire. Et ici, nous nous référons par exemple aux mémoires de Roger Kambasusi Vaeswa. Il est aussi ressortissant de l'unique de Butembo 2017-2018 et il a traité de la clinique ophtalmologique du Graben de Butembo. C'était à période de 2007 et 2016. Donc, présentement, et dans 10 minutes, auditeurs et auditrices de la radio Moto Butembo Beni, vous allez savourer de cette préambule sur ce qu'on appelle diagnostic de l'entreprise avant d'attaquer même le diagnostic financier et analyse des performances de la clinique ophtalmologique du Graben de Butembo. Et nous l'avons dit, c'est 2007 et 2016. Une minute de sonore pour vous rendre avec.

Chose promise, chose réalisée, nous sommes en train d'exploiter le diagnostic financier et analyse de performance d'une institution sanitaire sur les cas de la clinique ophtalmologique du Graben Boutembro, Horizon ICG, de 2007 à 2016. Auditeurs et auditrices de la radio Moto Boutembro Beni, Eco Bicomad ONG de RDC, vos ressources du mémoire présentées et défendues à vie de l'obtention du diplôme de licence en management et sciences économiques, option gestion financière et comptable, c'est à l'unique de Boutembo. Vous y allez, le directeur de cette mémoire, c'est le professeur associé Kambal Kapoutsou-Gil. Il a eu à nous expliciter avec Siva et Soa des diagnostics. Avec vous, vous allez peut-être comprendre que diagnostiquer une entreprise évoque l'idée que l'entreprise est dans sa structure et dans son fonctionnement des anomalies. Comparable à un organisme vivant, il vise donc à déceler les points faibles et les points forts de l'entreprise pour corriger le premier et exploiter à fond le second. Si vous lisez peut-être le cours L2 inédit de Muindo Kibwana, Diagnostic des entreprises à l'Unique Boutembo 2017-2018, vous allez peut-être comprendre qu'à l'issue de l'analyse, on doit pouvoir répondre aux motivations essentielles de différentes parties prenantes de l'entreprise. Aussi, plus généralement, la finalité de l'entreprise financière d'une entreprise, c'est de savoir s'il existe ou non une cohérence entre les objectifs de l'entreprise, sa stratégie, ses besoins en investissement et ses capacités financières. Plus spécifiquement, l'entreprise a-t-elle la capacité d'atteindre son objectif traditionnel et primordial, création de valeur en vue de remboursement de ses dettes créanciers et d'élargissement de ses actionnaires, propriétaires, à travers de flux ou mouvements de trésorerie à générer son exploitation? Voilà autant de questions que nous devons nous poser quand nous parlons du diagnostic d'une entreprise. C'est-à-dire, on doit relever les points forts et les points faibles de cette entreprise sur un aspect quelconque à découvrir. Soit c'est l'aspect social, soit c'est l'aspect financier, soit c'est l'aspect marketing, soit c'est l'aspect peut-être juridictionnel, ou bien soit c'est l'aspect peut-être administratif, et j'en passe. À cet effet, il faut présenter donc les divers documents de base des diagnostics financiers cohérents et les indicateurs les plus pertinents afin de juger l'équilibre financier d'une entreprise. En référence à une institution sanitaire, à titre exemplatif, la clinique ophtalmologique du Graben de Boutembo, que vous connaissez bien ou bien que vous voulez bien connaître avec nous si vous allez découvrir ce mémoire à l'unique de Boutembo ou ailleurs qu'elle a, il s'y est démontré d'abord à quoi consiste le diagnostic financier, sa démarche, sa méthode et l'analyse financière. Ensuite, l'analyse des performances et la spécificité des institutions sanitaires. Si vous voulez peut-être emboîter le pas dans cette démarche que nous sommes en train de vous communiquer, vous allez peut-être lire les documents intitulés « Politique économique et croissance en Europe ». Édition KAE, la DEF, Paris 2006, c'est avec l'auteur Cohen et compagnie. Ce monsieur Eli Cohen, il nous dit que les diagnostics financiers constituent un ensemble de concepts, un ensemble de méthodes et d'instruments qui permettent de formuler une

une appréciation relative à la situation financière d'une entreprise, aux risques qui l'affectent, au niveau et à la qualité des performances. Donc, comme un médecin généraliste face à son malade, à son patient, vous allez déjà découvrir, auditeur et auditrice de cette émission, que le financier d'une entreprise se doit de porter et diagnostique sur la situation de l'entreprise avant d'envisager l'ensemble des décisions financières qu'il aura à prendre. Donc, vous allez déjà découvrir avec nous que l'analyse financière ou même le diagnostic financier a pour but d'expliquer comment une entreprise peut créer sur le moyen terme point de vue de l'actionnaire ou s'il est solvable point de vue, par exemple, du créancier. Quel que soit le point de vue, et ici vous allez déjà découvrir que la méthode d'analyse de l'entreprise, c'est la même. De ce fait, il faut analyser au moins 4 éléments ici dans cette entreprise, par exemple. La première des choses, nous devons analyser la création de la richesse. Donc, ici, on doit connaître l'évolution même de l'activité. On doit étudier la formation des marges, par exemple, les bénéficiaires. La deuxième des choses, la nécessité des investissements. Trois, leur financement, donc par autofinancement des capitaux propres ou endettement bancaire. Quatre, on doit aussi étudier la rentabilité, donc la rentabilité économique, la rentabilité des capitaux propres. Et ici, il faut faire allusion à ce qu'on appelle l'effet de levier. Donc, au terme du diagnostic financier d'une entreprise, on doit être capable de répondre à des questions majeures que vous devez connaître avec moi, auditeurs et auditrices de cette émission. Et c'est peut-être ces mêmes questions qui ont même motivé l'étude ou l'enquête dans l'entreprise. Et c'est là, avec par exemple, Monsieur Siva Essoa, nous allons comprendre que la première question, c'est de savoir si l'entreprise est solvable et si cette entreprise pourra rembourser, par exemple, intégralement ses créanciers. Vous engagez une dette, il faut peut-être voir si vous êtes solvable ou insolvable. La deuxième question, c'est de savoir, est-ce que l'entreprise crée de la valeur pour ses actionnaires? Par exemple, vous voulez être bénéficiaire ou bien vous voulez, par exemple, exploiter telle ou telle autre entreprise. Vous êtes, par exemple, chez Aujin ou bien Aujoué ou vous êtes dans une autre entreprise. Il faut vous rendre compte si cette entreprise crée de la valeur pour ses actionnaires. Alors, vous allez déjà comprendre, auditeurs et auditrices de la radio Motobutembo Beni, présentement avec Eco Bicomad, ONG de RDC, une entreprise peut être solvable ou bien insolvable. Et quand est-ce qu'une entreprise est solvable? Ici, on nous dit que l'entreprise est solvable lorsqu'elle peut faire face à l'ensemble de ses engagements, à liquider l'ensemble de ses actifs, c'est-à-dire en cas d'arrêt de l'exploitation et de la mise à vente de tous ses biens. Donc, l'entreprise peut avoir un patrimoine. Alors, s'il y a par exemple une mise à vente de tous ses biens, alors à ce moment-là, il y a lieu de savoir pourquoi par exemple l'entreprise a vendu ses biens. Et l'actif net, différence entre par exemple le montant qui a donné naissance par exemple au résultat de l'actif et la totalité des dettes, cette mesure doit être traditionnellement donnée au départ afin de compter la solvabilité de l'entreprise. Donc, vous allez aussi constater que l'entreprise doit créer de la valeur lorsqu'elle va dégager son actif économique, un taux de rentabilité économique supérieur au coût des ressources. Au départ afin de compter la solvabilité de l'entreprise. Donc, vous allez aussi constater que l'entreprise doit créer de la valeur lorsqu'elle va dégager son actif économique, un taux de rentabilité économique supérieur au coût des ressources. Logique du graben de Butembo, il faudra déjà avoir une idée, même si c'est ce qu'on appelle le faux déroulement d'une entreprise. Il faudra avoir une idée si c'est ce qu'on appelle le ratio de faux déroulement. Il faudra avoir une idée si c'est ce qu'on appelle diagnostic financier. Donc bref, la raison pour laquelle nous vous arrivons aujourd'hui, c'est celle de vous dire que ce diagnostic financier et analyse des performances d'une institution sanitaire ne doivent être compris que lorsque vous avez une idée sur ce qu'on appelle le diagnostic d'une entreprise, sur ce qu'on appelle le diagnostic financier à terme de réussite et à terme de faiblesse. Auditeurs et auditrices de la radio Motobutembo Beni, à pareille heure, nous sommes avec vous et prochainement nous serons avec vous en train d'exploiter ces mémoires de Kambasusi Vaeswa de l'unique Butembo et ne faudra-t-on pas perdre la ligne parce que l'analyse financière ou les diagnostics financiers

entreprise peut créer sur le moyen terme, c'est que ses réussites et c'est que, par exemple, ses échecs. Nous nous voyons, nous nous rencontrons prochainement, ça sera le lundi prochain, et peut-être avec vous, vous serez en train de nous écouter sur la conclusion, par exemple, de ce travail. Avec vous, auditeurs et auditrices de la Radio Moto, nous disons bye bye et nous réitérons encore nos condoléances à l'Institut Kambali qui a perdu son dirigeant, le révérend père que nous serons en train d'entrer demain à Mamba, et nous disons paix à son âme et aux âmes de tout notre pays, à famille comme ailleurs, à l'RDC en particulier et au monde en général. Bonne fin.

Merci beaucoup, venez de suivre notre émission Bicomad ONG RDC. Et c'était sur diagnostic. On a parlé aussi de notre stratégie de diversification et son impact sur les ventes d'une entreprise de production en ville de Boutimbo, qu'a des produits Brassimba à la maison Marcel Ndaliko Distribution. Voilà, l'émission continue. Tout quoi, tout n'a joué. 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
1: Messieurs, bonjour.
2: Bonjour, monsieur journaliste.
1: Vous êtes Franck Mukenzi, président du Conseil urbain de la jeunesse. Président sortant ou dans les glissements?
2: Votre question n'a pas raison d'être. Bon, nous ne sommes pas encore sortants, mais nous sommes à pleine séance électorale. C'est-à-dire, c'est un programme qui ne prend beaucoup de temps. En fait, vous savez, le Conseil national de la jeunesse, tel qu'il est régi par les textes, les élections commencent à la base. Alors que vous savez, Boutembo a beaucoup d'organisations de jeunes, à 28 quartiers et 4 communes. Alors au niveau des quartiers, en tout cas, il faut reconnaître que ça patine. Nous sommes en train d'évoluer quartier par quartier, notamment quartier Violet et d'autres quartiers dans la commune, par exemple, Boulenguera, quartier Kiala. Les choses avancent, mais ça avance pas, caméléo. Et nous avons eu des soucis avec les anciens présidents. Puisque, bon, il n'y a pas de moyens, il n'y a pas d'efforts pour ça. Imaginez, s'émouvoir pour toute la vie, c'est pas facile. Nous avons que dès que nous finissons les quartiers, directement, ça va simplement, ça va être simple pour les communes et finalement les niveaux urbains. Parce que les communes n'ont pas beaucoup d'associations. Les communes n'ont que les quartiers, comme les membres constitués à l'Assemblée générale. Mais les quartiers, vous savez, toutes ces mutualités-là doivent participer aux élections. Alors, ce qui traîne, c'est les fichiers électoraux. Il faut qu'on enregistre, qu'on recrute, qu'on identifie toutes les associations des jeunes qui vont prendre part aux élections pour que nous puissions laisser une bonne base. Parce que nous avons des problèmes dans ce sens-là. On a rencontré des gens qui ont été élus, mais des fois, ils n'ont même pas ils ne sont pas bien implantés dans les quartiers. Alors là, comme président, il veut se faire appeler président de la jeunesse au niveau du quartier, mais il n'est pas beaucoup consommé au quartier. Il n'est pas vraiment dans l'ancrage du quartier. Ça fait en sorte qu'ils pensaient qu'ils ont eu du boulot. Et ils vont chaque fois avoir des salaires pour ce qu'ils ont fait. Ils vont chaque fois avoir des fonds pour les activités. Alors, nous sommes en train de vouloir lutter contre ça. Amenant dans chaque quartier un président qui connaît les rouages des associations des jeunes. Pas quelqu'un qui vient pour penser à trouver de l'argent. Ça, nous sommes en train de combattre et nous supposons que, en tout cas, ça va bien aller. Et surtout que nous tous, personnellement, je ne suis plus éligible, je ne peux plus être candidat. Il faut que nous puissions laisser un bon conseil à la jeunesse. On sait que nous avons milité pour que ça soit une bonne structure et nous sommes en train de bien y aller. Et je vous assure que les principes démocratiques stipulent qu'on laisse des bonnes personnes en train de bien gérer la structure.
1: Oui, alors là, si je comprends bien, vous rassurez que les élections au niveau de la base des quartiers sont en train de se dérouler.
2: Sont en train de se dérouler, oui. En tout cas,
1: il y a quelques quartiers qui ont de nouveaux.
2: Oui. Ça, nous en savons très bien. Je vous ai parlé de notamment quartier Violet, quartier Kiala, et ainsi de suite. Et puis là, nous sommes en train d'y aller, mais à pas Camelo vraiment. Ça avance très très lentement parce que nous émouvons dans les quartiers. Donc, nous avions des représentants, des personnes élues dans des quartiers qui ne nous aide pas. Parce que c'est simplement, nous, on devait remettre les formalités pour l'identification et nous, on attend seulement les éléments. Mais nous sommes obligés de nous émouvoir jusque dans tous les quartiers. Imaginez la spécificité de la ville de Boutembo.
1: Concrètement, au niveau urbain, qu'est-ce qui vous a fait traîner? Parce que dans la communauté, l'on risque de présumer que du fait que vous justifiez que on doit commencer par la base, une façon pour vous de vouloir prolonger jusqu'à longtemps, encore que vous présentez certaines difficultés qui font que ça n'évolue pas très rapidement au niveau du quartier.
2: Bon non, ce n'est pas dire que celui qui connaît le fonctionnement du Conseil national de la jeunesse n'a pas à se poser cette question-là. Celui qui peut se poser cette question-là, quoi que nous voulons nous éterniser là-bas, lui ne connaît rien de ce que c'est le Conseil de la jeunesse. C'est un principe légal, c'est un principe statutaire. Les élections commencent à la base. Parce que quelqu'un qui n'a pas le pouvoir n'a pas la légitimité, la légalité de voter pour quelqu'un qui va maintenant diriger. Il faut que ça commence par la base pour qu'il y ait la légitimité de celui qui va être au-dessus. C'est pour cela que c'est vraiment constitutionnel. C'est légal de commencer par la base. Et pourquoi ça patine? Je vous disais que dès que nous finissons les quartiers, ça va directement aller. Ça ne fera même pas une semaine, deux semaines, même un mois. On va quitter seulement les quartiers. Par exemple, je vous dis, les quartiers, la commune la plus vaste, c'est la commune de Boulenguera avec 9 quartiers. Il suffit qu'on réunisse les 9 CLJ de la commune. Donc les membres du bureau des 9 CLJ, ils vont se mettre ensemble, on va organiser et on va avoir les comités dans un peu de temps. Pour d'autres quartiers comme la commune plutôt Boulamba où nous sommes ici, elle a que 4 quartiers. Donc imaginez que les 4 là vont facilement se mettre. Mais le comble c'est que les associations au niveau des quartiers sont très nombreuses et qu'il faut qu'elles soient toutes identifiées pour qu'il n'y ait pas de revendications et de réclamations et nous sommes en train d'y aller. Donc c'est un processus qui est en cours et qui respecte la norme. Nous sommes très soucieux de cette structure, mais aussi il n'y a rien qui peut faire que nous puissions nous éterniser là-bas. En tout cas, il n'y a rien. C'est une structure d'appui à la démocratie au sein des pays. C'est une structure d'encadrement, de concertation et de parloir des jeunes. Vouloir s'éterniser, c'est-à-dire ne pas savoir ce qu'on a de faire. Ce que nous faisons là, ça fait en sorte que les jeunes aient bien récupéré sa notoriété. Voilà c'est pourquoi nous sommes entrés de nous y arriver et je sais que ça va parvenir.
1: Et qu'est-ce que vous ressentez pendant que ça traîne? Vous êtes quand même toujours là. Qu'est-ce que vous ressentez?
2: Non, ce que nous avons comme problème, je ne sais pas ce que je ressens. Moi, je pense que les calendriers qu'ils sont en train d'établir, traîner, c'est pas du toujours bon. Donc, ce que nous avons comme difficulté, ce sont nos représentants dans les certains quartiers. Ils sont là quand on les appelle, mais pour le travail, ils ne sont pas là. D'ailleurs, les jeunes dans certains quartiers, c'est la main pour ça. Et pour cela que nous sommes en train de dire, faudrait-il prendre ceux qui se présentent? Non. Il faut, parce que l'on est dans les processus électoraux, il faut passer par les élections. C'est pour ça que ça souffre, ça sur notre tête. Donc, nous estimons que, avec cette procédure, c'est comme ça a toujours été. Nous avons été élus, et les élections, je peux vous assurer que ça avait pris 2 ans. Pour que nous puissions parvenir aux élections. On avait commencé à 2019 jusqu'à 2020. C'était 2018. Je me souviens, le quartier Mokalangiro à l'époque avait organisé les élections à 2018. Et là, il fallait qu'on parvienne au bureau IRB à 2020. Donc, c'est un processus qui ne peut pas faire au tic-tac, tic-tac. Donc, si quelqu'un a besoin de ces pouvoirs-là, il n'a qu'à travailler. Parce que les jeunes vous élisent sur base de ce qu'ils ont trouvé à vous. Si quelqu'un vraiment veut aussi travailler pour la jeunesse, c'est une structure qui n'a pas besoin d'opposition, mais qui n'a pas d'opposant. Vous allez venir, moi je serai opposant à tel, non. Ça n'a pas de sens. Pour la jeunesse, on est tous ensemble à cette assemblée, parce que le Conseil national de la jeunesse répète tous les jeunes sans exception, même des jeunes qui ne sont pas des associations.
1: On a beaucoup parlé, on va terminer en musique. Vous êtes jeune, qu'est-ce que vous aimeriez qu'on écoute après cette interview comme musique, en vous disant aussi au revoir?
2: Bon, la musique à la hymne. Bon, c'est toutes ces musiques-là qui parlent de l'unité nationale. Vous savez, notre pays est en train de vivre un moment très difficile.
1: Un titre, par exemple.
2: Bon, je peux par exemple vouloir qu'on chante Tikenche Pakoli. Quand il parle de quand nous serons unis, ça va faire mal.
0: Ça va faire mal. Ça va faire mal. Quand nous serons unis.
2: C'est ce que j'aime, parce que nous savons que notre unité, notre union va faire mal à tous ceux qui veulent voir notre pays et patiner comme ça s'est fait aujourd'hui.
1: Franck Mukenzi, président du Conseil urbain de la jeunesse, on peut dire dans la transition ou dans la prolongation, merci d'avoir répondu à ces questions.
2: Merci aussi à vous, monsieur le journaliste.

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6: Boom. À Bunda, Tanzanie, ce décès est survenu à l'hôpital général de Bougando, c'est dans l'archidiocèse de Mwanza, Tanzanie. C'est l'évêché de Butembo Beni qui livre cette nouvelle nécrologique en présentant ses condoléances pleines d'espérance à son Excellence Monseigneur Simon Chibuga Masondole, évêque de Bunda. Monseigneur Sikulipaluk Melchisedek, évêque de Butembo Beni, adresse le même message à tous les fidèles catholiques, notamment ceux de Bunda en général et en particulier aux fidèles de la paroisse de Bukongo où l'abbé Kasereka Maboko Léandre était curé. Les mouvements de grève décrétés par la synergie des structures de la société civile de la chefferie de Babila Babombi a été largement observé.

0: Lundi 3 août 2026, à Biakat, au chef-lieu de cette entité coutumière située dans les territoires de Mambasa, à province de l'Ituri, le matin, toutes les portes de maisons de commerce s'en sont herméneutiquement fermées. À travers cette action citoyenne, les organisateurs entendent dénoncer la persistance de l'insécurité dans la région et appellent la population à l'incivisme fiscal jusqu'au rétablissement de la sécurité. Et le président de la République renouvelle son engagement à préserver la mémoire du peuple congolais et faire avancer l'œuvre de justice en faveur des victimes. Il a réitéré ce dimanche 10 août 2026 à la célébration du 4e anniversaire du génocide pour les gains économiques à République démocratique du Congo, Génocost. La cérémonie officielle a eu lieu au mémorial du Génocost à Kinshasa, devant les membres du gouvernement, les corps diplomatiques, les parlementaires et les autres invités. Félix Tshisekedi est revenu sur l'essence de la journée. C'est tout pour ces flashs d'information.
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10: Kila wiki, kwenye Radio Moto pa Butembo, siku ya kwanza pasa 11 na dakika 12:08 jioni, na siku ya pili pasa 2 na dakika 15 asubuhi.